0: Richie, pourquoi comprendre bien ça, Mexico?
1: Yo, Nicky.
0: Pas la même.
1: Je crois qu'on est bagarre expliqué maintenant. C'est histoire, moi, pour raconter la même.
0: You playing, man.
1: Trust me, bro.
0: Mais regardez là.
1: L'idée, non?
0: Pas virer, mon cher. Pas virer, man.
1: Oh my God.
0: Yo, pour nous.
1: Anyway, let's do this.

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